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0: Chères auditrices et auditeurs, bonjour. Rebecca en votre compagnie pour cette heure francophone de la radio 4EB, qui aujourd'hui sera assez française, je dois dire, car nous allons parler des élections consulaires auxquelles sont appelés à voter les Français de l'étranger. Et pour en parler, nous avons invité Alain Etchegaray, consul honoraire de France à Brisbane. Bonjour Alain.
1: Bonjour Rebecca et bonjour à tous les auditeurs.
0: Tu as peut-être reconnu la première musique.
1: Effectivement, on sent le Brassens derrière
0: ouais,
1: le jazz manouche.
0: Voilà. Et voilà, c'est le jazz manouche et le groupe, c'est un groupe de Marseille qui s'appelle Basilic, comme le Basilic, Basilic Swing, et qui se produit en tournée en fait cette année dans toute la France, une tournée qui s'appelle French Touch 2026. Voilà. Alors, et si on a le temps en fin d'émission, mais je ne sais pas si on aura le temps, on écoutera Georges Brassens qui chante ses chansons, parce que les paroles sont très sympathiques de la chanson L'Orage. Alors, aussi en deuxième partie d'émission, eh ben, Charlotte nous parlera du concours de l'Eurovision qui s'est terminé eh bien, la semaine dernière. Alors Alain, nous allons parler des élections consulaires, nous allons essayer de détricoter un peu tout ça, parce que les Français de l'étranger sont bien représentés, mais bon, c'est pas tout à fait simple, et j'espère que tout le monde aura l'occasion d'aller voter. Donc ces élections ont lieu en ce moment, en ligne, en ce moment, et le 31 mai à l'urne, mais ça on y reviendra plus tard. Alors d'abord Alain, c'est bien seulement la troisième fois qu'on élit des conseillers consulaires.
1: Oui, effectivement, c'est une nouvelle élection et c'est l'opportunité en fait d'avoir une représentation de la communauté française à l'étranger.
0: Et donc les dernières étaient en 2021 à cause du Covid, ça aurait dû être en 2020, et c'est tous les 6 ans en fait. Donc on fait partie de la circonscription, c'est regroupé sur 3 pays en fait, l'Australie, Fidji et Papouasie-Nouvelle-Guinée. Donc ça dépend du nombre de Français qui habitent dans ces pays.
1: Oui, exactement. En fait, on essaie d'avoir une logique par rapport aux différentes tailles de circonscriptions. Et c'est vrai que les îles du Pacifique sont vraiment nos trop proches voisins, donc c'est pour ça qu'ils sont avec l'Australie.
0: D'accord. Mais aussi, on fait la totalité du nombre de Français, non ?
1: C'est
0: comme ça que ça. Oui, donc c'est une circonscription. Alors j'ai regardé, c'est intéressant, parce que au Canada, par exemple, il y a 4 circonscriptions. Ça veut dire qu'il y a beaucoup plus de... On élit des conseillers consulaires, ou on ne les appelle plus comme ça. Vas-y, comment on les appelle maintenant ?
1: Ce sont les conseillers des Français de l'étranger.
0: Les conseillers des Français de l'étranger, mais c'est très long.
1: Oui, alors pourquoi ce changement ? Parce qu'en fait, ils ne dépendent pas directement du consulat, et du coup, le nom original portait à confusion.
0: D'accord, oui, je comprends. Et par exemple, aux États-Unis, où il y a beaucoup de Français qui habitent, apparemment, il y a 9 circonscriptions. Et dans chaque circonscription, il y a de 3 à 7 élus conseillers des Français de l'étranger. Donc, alors quel est le rôle et puis après on ira peut-être en détail sur certaines choses, quel est le rôle de ces conseillers des Français de l'étranger ? Comme tu dis, ils ne dépendent pas du consulat.
1: Non, en fait ce sont vraiment des porte-parole en fait, de la communauté française auprès des autorités françaises ici, c'est-à-dire le consulat général, les différents consulats et l'ambassade. Ils ont aussi un rôle consultatif au niveau, par exemple, des bourses scolaires, aussi dans tout ce qui est social, subventions pour les associations. Finalement, ils ont aussi un rôle électif, puisqu'ils sont en charge d'élire les sénateurs de l'étranger et également les membres de l'AFE.
0: De l'Assemblée des Français de l'étranger, dont on parlera tout à l'heure. Je te poserai plus de questions là-dessus. Alors, en Australie, nous avons jusqu'à aujourd'hui 5 conseillers, dont 5 sièges, répartis entre 5 listes ou pas tout à fait en ce moment, avant ces élections.
1: Non, en ce moment, en fait, une liste avait obtenu 2 sièges.
0: D'accord.
1: Ce qui signifie qu'on a 4...
0: 4
1: listes différentes.
0: D'accord. Et un délégué que nous n'élisons pas, je crois, ce ne sont pas des élections directes. Alors, quelle est la différence entre un conseiller des Français de l'étranger et un délégué, c'est seulement délégué ou délégué consulaire ou délégué des Français de l'étranger ? Comment il s'appelle ?
1: Effectivement, c'est délégué des Français de l'étranger. En fait, suite à l'élection des conseillers français à l'étranger. Donc il y aura un vote, mais qui est uniquement au niveau des nouvelles personnes qui ont été élues pour déterminer qui va être délégué. Cette personne, en fait, intervient uniquement au niveau de la partie élection et donc apportera un vote à la fois pour les sénatoriales et également pour
0: l'Assemblée
1: les représentants de
0: l'Assemblée des Français de l'étranger. Ah d'accord. Donc ils n'ont aucun autre rôle, comme tu parlais des rôles tout à l'heure, consultatifs auprès des affaires des Français de l'étranger. Maintenant je vais vous lire. Alors j'ai écrit à toutes les listes, il y en a 6, et j'aurais demandé de m'envoyer un pitch, comme on dit, ou alors une petite profession de foi en bon français, très court, pour le lire, car évidemment, on, à l'heure francophone, nous avons seulement une émission par semaine, beaucoup d'entre nous ne sont pas français, donc c'était très difficile d'interviewer 6 personnes. J'ai donc envoyé un message à toutes les listes qui m'ont répondu, toutes les listes sauf une m'ont répondu, et j'ai mis, alors comment vais-je vous les lire, hein, c'est vraiment des élections, alors il faut faire très attention, je les ai mis par ordre alphabétique, et je vais lire la première, par ordre alphabétique, la première liste et la dernière, ensuite plus tard je lirai la deuxième liste et la cinquième, et puis ensuite celle du milieu, tout ça c'est un peu pour casser l'ordre alphabétique et l'ordre, ou l'ordre inverse alphabétique, et je crois que les listes pour les élections sont tirées au sort, elles sont numérotées, mais c'est tiré au sort. J'ai pas voulu faire ça parce que c'est pas des vrais. Là, c'est juste. Alors, on va commencer avec la liste Agir ensemble. Agir ensemble. Ah, et je voulais le dire aussi en général. Donc, certaines listes sont soutenues par soit des personnalités politiques ou des partis politiques, et d'autres sont indépendantes. Alors, quand je dis liste indépendante, ça veut dire indépendante d'un parti ou d'une personne qui représente un parti politique. Voilà. Alors, Agir ensemble pour les Français d'Australie, de Fidji donc, et de Papouasie-Nouvelle-Guinée. Cette liste est soutenue par Anne Genetet. Anne Genetet est la députée donc, des Français de l'étranger de la 11e circonscription qui est la nôtre. Hein, et donc, qui inclut l'Australie, qui va de la Russie à l'Australie en passant par l'Asie. Attention, ne pas mélanger avec les circonscriptions des conseillers des Français de l'étranger, parce qu'il y en a au total 130. Donc c'est complètement découpé de façon différente. Là, il y a 11 députés des Français de l'étranger. Alors, la tête de liste est Charlie Strasbach de Sydney. La liste comprend 2 colistiers du Queensland, le numéro 2 ou la numéro 2 sur la liste, Hélène Daniel. Et la liste comprend aussi une autre colistière du Queensland, Cindy Pruneau-Cazer. Alors, je lis ce que Charlie Strasbach m'a envoyé. La liste Agir ensemble, menée par Charlie Strasbach, basée à Sydney, avec Hélène Daniel en deuxième position, ancienne présidente de Brisbane Accueil, basée à Gympie, et Cindy Pruneau-Cazer à Brisbane, offre une représentation forte dans le Queensland, aussi bien en métropole qu'en région, et est soutenue par la députée Anne Genetet. Nos 3 priorités: mieux vous accompagner lorsque les démarches bloquent, mieux vous orienter quand on ne sait pas vers qui se tourner, et vous soutenir lorsque vous êtes en difficulté. Voilà, c'était donc Agir ensemble, mené par Charlie Strasbach.

0: Et voilà, vous avez reconnu, je pense, Jean-Jacques Goldman avec une très belle chanson, Comme toi. Alors j'ai choisi Jean-Jacques Goldman parce que Alain, tu m'as envoyé une liste de tes chanteurs préférés, c'en était un. Et puis je jouerai d'autres de tes chanteurs préférés tout à l'heure. Alors maintenant, je voudrais vous présenter une autre liste qui s'appelle Team Français d'Australie, de Fidji et de Papouasie-Nouvelle-Guinée. Alors cette liste est une liste indépendante. La tête de liste en est Sébastien Valéry de Sydney. Et en deuxième, Sandra Maurice du Victoria. Alors, je lis ce que m'a envoyé Sébastien Valéry. Alors, colistier du Queensland, Frédéric Folliard, président d'association engagé au service des Français du Queensland et disposant aussi d'une connaissance experte de la Nouvelle-Calédonie. Et comme autre colistier du Queensland, Pierre Elias, disposant d'une connaissance experte de la Papouasie-Nouvelle-Guinée. Notre équipe ne se réclame d'aucun parti politique. Nous sommes indépendants et engagés pour agir pour le bien commun en représentant et en servant efficacement l'ensemble des Français d'Australie, de Fidji et de Papouasie-Nouvelle-Guinée, quelle que soit leur sensibilité politique. Notre programme électoral est structuré autour d'un triptyque d'engagement: aider, défendre, représenter, portant sur quatre thèmes: fiscalité, éducation, service consulaire, représentativité. Voilà, donc ça c'était ce que m'a envoyé la team français d'Australie menée par Sébastien Valéry.
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0: Alors Alain, beaucoup de listes, au moins deux ou trois, m'ont parlé en fait du souhait d'avoir quelqu'un représentant le Queensland, surtout en vue en fait des Jeux Olympiques de 2032. Puis après, je me suis rendu compte qu'en fait les prochaines élections consulaires étaient en 2032, puisque c'est tous les six ans. Donc, quelle est la proportion des Français d'Australie qui habitent ou qui est inscrite pour le Queensland? Est-ce que c'est une grosse proportion ou
2: Alors, nous avons toujours une majorité de personnes inscrites sur Sydney, presque 10 000. Ensuite vient le Victoria avec 5 000 et le Queensland autour de 4 000.
0: Alors, est-ce que ce serait possible qu'il y ait quelqu'un sur les listes? Je crois qu'il y a deux listes où la deuxième personne qui est colistière sur la liste est du Queensland. Mais est-ce qu'il y a des chances qu'il y ait une personne du Queensland qui devienne un conseiller ou conseillère des Français de l'étranger?
2: Alors ça sera difficile. En fait, clairement, les têtes de liste sont avantagées. Comme nous avons 6 listes pour 5 postes, il sera difficile qu'il y ait un deuxième qui soit élu. Mais voilà, il faudra suivre les résultats.
0: Voilà. Alors, quelles sont les problématiques, les préoccupations ou les attentes peut-être principales des Français de l'étranger? C'est-à-dire ce dont les conseillers des Français de l'étranger devront en fait traiter.
2: Alors, je dirais que ça dépend beaucoup de leur âge, ce qui va entraîner des problématiques différentes. Donc, bien sûr, au niveau des familles, l'école et l'enseignement du français est une priorité. Au niveau des jeunes, on a en ce moment 45 000 jeunes qui viennent en visa vacances-travail en Australie.
0: 45 000.
2: Oui, c'est énorme.
0: C'est beaucoup.
2: Et
0: mm-hmm.
2: beaucoup sur le Queensland, d'ailleurs. Donc, eux, c'est plutôt des problématiques lorsqu'ils sont en difficulté, qu'ils ont des accidents, qu'ils se retrouvent à l'hôpital.
0: Alors, est-ce que les conseillers des Français de l'étranger s'occupent aussi de ces jeunes qui sont, j'imagine, ils restent un an ou deux ans, donc est-ce qu'aussi ils représentent aussi ces jeunes qui ne votent pas, en fait? Ou est-ce qu'ils votent s'ils sont en vacances?
2: Exactement, donc ils ne sont pas inscrits sur les listes électorales locales, donc ils ne vont pas voter. Néanmoins, lorsqu'ils ont un souci, un problème, ils vont s'adresser à la fois à certaines associations. Donc on a une nouvelle association en Queensland qui s'appelle Cocoricos et qui aide beaucoup les jeunes à répondre à leurs questions, avec également French Assist et sinon le consulat si nécessaire.
0: Donc il y a beaucoup de... les problématiques sont différentes. Quelles sont alors les problématiques des personnes qui habitent ici depuis longtemps. Est-ce qu'il y a des choses qui reviennent, on va dire. Alors pas forcément à Brisbane, hein, ça peut être aussi à Sydney, à Melbourne.
2: On a les chances d'être dans un pays sûr, où effectivement les besoins sont sûrement moins importants que dans d'autres endroits dans le monde. Par contre, bien souvent, lorsqu'on vieillit, il y a des problématiques vis-à-vis de la retraite, il peut y avoir des problématiques vis-à-vis de la santé. Donc voilà, c'est surtout sur ces questions-là que les Français à l'étranger se posent des questions. Parfois aussi constituer un patrimoine, est-ce qu'il est possible d'investir en France ?
0: Alors avec tous ces problèmes, comment se réunissent ces conseillers élus des Français de l'étranger ? Ils se réunissent à Sydney au consulat de temps en temps ou...
2: Alors en fait, c'est au choix effectivement des autorités françaises. C'est minimum deux réunions par an, où généralement à la fois le consul général et même l'ambassadeur peuvent être présents. Et ensuite, il y a un certain nombre de commissions, on l'évoquait tout à l'heure, par rapport à l'attribution de bourses, par rapport à l'attribution de subventions pour les associations ou des problèmes sociaux où là aussi les Français ont besoin d'aide ponctuelle.
0: D'accord. Donc ils peuvent aussi passer par les consulats honoraires, comme toi, ou pas, les conseillers des Français de l'étranger. Non, puisqu'en fait, il n'y en a pas dans le Queensland. Enfin, il y en aura peut-être, mais disons, il n'y en a pas eu jusqu'à maintenant de conseillers du Queensland.
2: Oui, néanmoins.
0: Il y en a qui se déplacent.
2: Exactement. Oui. Lorsqu'ils viennent à ce moment-là, on est là aussi pour les aider, s'ils veulent organiser des réunions publiques ou rencontrer la communauté. Donc il y a une relation étroite entre le consulat et les élus.
0: Alors maintenant, on va parler, ce sont des élections, donc on vote. Quelles sont les modalités de vote ? Alors déjà, je vais dire que c'est trop tard pour les procurations, mais sinon, il y a deux autres modalités de vote.
2: Oui, alors effectivement, c'est un vote où il y a possibilité de voter à distance. Donc, en fait, le vote est déjà ouvert depuis... hier à 20h jusqu'au 27, et ensuite il y aura possibilité également de voter aux urnes puisque l'élection se déroulera le 31 mai, le dimanche, donc à l'Alliance française de Brisbane. Donc si vous avez reçu à la fois un email et un SMS avec un code, vous pourrez voter en ligne, sinon vous devrez vous déplacer et venir au bureau de vote.
0: Mais pour cela, il faut être inscrit sur la liste électorale.
2: Exactement. Donc,
0: d'Australie.
2: Voilà. Donc, il y a une liste commune. Hein, c'est pour ça qu'on dit toujours que c'est la liste de Sydney. Et ensuite, chacun est déterminé à un bureau de vote suivant son lieu de résidence.
0: D'accord. Mais donc, c'est la liste électorale des Français d'Australie quoi, qui se trouve à Sydney. Parce que moi, je me trompe un petit peu. Il y a la liste consulaire où on s'inscrit pour dire qu'on habite ici. Et il y a la liste électorale. Ce sont deux choses différentes.
2: Oui, effectivement. Donc, une fois qu'on a inscrit dans la liste électorale, si on ne bouge pas, en fait, il n'y a aucun souci, on reste inscrit. Par contre, au niveau de la liste consulaire, il y a un renouvellement tous les 5 ans. Donc, en fait, on contacte la personne quelques mois avant pour voir s'il souhaite renouveler, sachant que ce sont c'est absolument gratuit comme démarche.
0: D'accord. Alors, je continue à vous présenter deux autres listes. Une autre d'abord. Alors, l'Alliance solidaire des Français de l'étranger. Le sous-titre, c'est « Défendre et accompagner les Français d'Australie, de Papouasie-Nouvelle-Guinée et de Fidji ». Alors, l'ASFE, ça j'ai vu ça en ligne, est un mouvement indépendant dédié aux Français de l'étranger, donc Alliance solidaire des Français de l'étranger. Alors je dois dire que c'est la seule liste qui ne m'a pas répondu, donc malheureusement je n'ai pas de petite profession de foi à vous lire, mais je vais quand même vous dire la tête de liste, c'est Valérie Villiers qui est conseillère sortante de Sydney, et en deuxième position c'est Olivier Vogetta de Sydney aussi, colistier numéro 2, et la liste comprend une colistière du Queensland, Paloma Marquez. Donc c'était la liste Alliance solidaire des Français de l'étranger ou ASFE. Alors un de tes chanteurs préférés Alain, c'est Francis Cabrel. Alors je te propose une petite chanson de Francis Cabrel.

0: Et voilà, très belle chanson de Francis Cabrel, Le reste du temps. Alors, je vais vous présenter une autre liste, Élan citoyen, liste indépendante menée par Serge Thoman du Victoria, qui est conseiller sortant. Colissier du Queensland, en deuxième position, Audrey Barucci, et aussi Sébastien Collette, comme autre donc colistier du Queensland. Alors, je cite ce que m'a envoyé Serge Thoman. Audrey Barucci est ma numéro 2. Je l'ai choisie car elle est très engagée avec la communauté française de Brisbane, mais également parce qu'elle me tient vraiment à cœur, il me tient vraiment à cœur d'avoir pour la première fois un conseiller des Français de l'étranger à Brisbane. Donc la première personne élue en dehors de Sydney et Melbourne. Elle est aussi une experte de toutes les questions d'environnement, sur l'environnement et la biodiversité, des sujets qui nous préoccupent tous. Au-delà des missions institutionnelles, conseils consulaires, bourses scolaires, aides sociales et associatives, j'ai choisi d'être un point d'écoute, de soutien, retraite, difficultés personnelles, situation d'urgence ou démarche administrative. J'ai cherché chaque fois à accompagner avec humanité et efficacité. Voilà, donc c'était Serge Thoman qui mène la liste Élan citoyen. Alors je me tourne à nouveau vers toi, Alain. Il y a 433 conseillers, je crois, hein, c'est ce que j'ai lu, hein, des Français de l'étranger. Et en fait, ils élisent un certain nombre pour former l'Assemblée des Français de l'étranger. Alors qu'est-ce que c'est que cette Assemblée des Français de l'étranger ?
1: Oui, donc c'est une assemblée qui est véritablement là pour traiter des problématiques des Français à l'étranger, essayer d'améliorer au niveau législatif, au niveau de, en fait, toutes les problématiques au quotidien des Français à l'étranger, les remonter à Paris, aux responsables, faire des propositions pour qu'ensuite ça puisse devenir des lois.
0: Mmh. Donc la différence avec le... Alors, ils en élisent, je crois, 90 qui forment cette assemblée. Donc sur 433 conseillers, il y en a 90 qui vont faire partie de cette assemblée. Mais là, la différence, c'est que là, ils vont aller en France, tandis que les conseillers des Français de l'étranger, ils sont dans chacun de leur pays. C'est ça Parce que c'est consultatif aussi, j'imagine.
1: Exactement. Donc, ils vont en France... Et pendant plusieurs jours, ils vont travailler sur des thèmes spécifiques avec l'ensemble en fait, des autres pays pour essayer de trouver des solutions communes, des idées communes qui seront favorables aux Français à l'étranger.
0: Mmh, mmh. Alors, ils ont un autre rôle aussi, ces conseillers. Tu as touché un mot tout à l'heure, ce sont de grands électeurs pour élire les sénateurs des Français de l'étranger, c'est ça ?
1: Exactement, donc c'est pour ça que, on va dire que c'est leur seul rôle politique, entre guillemets, puisque quand même ils ont une influence sur cette élection, et c'est pour ça qu'il existe certaines listes politiques au niveau des Français de l'étranger, avec cette idée après derrière, effectivement, qu'on sait vers quel sénateur ils vont se diriger, ils vont voter.
0: Mmh. Alors les grands électeurs, bon, comme l'élection des sénateurs en France est suffrage indirect, comme tous les sénateurs, pas seulement les sénateurs des Français de l'étranger. Alors, c'est tous les conseillers ou c'est seulement l'Assemblée des Français de l'étranger qui sont grands électeurs pour les sénatoriales ?
1: Tous les conseillers et les délégués également.
0: Les fameux délégués. En fait, c'est leur seul rôle, c'est ça que tu disais tout à l'heure. Voilà. Donc, les conseillers, les délégués et les députés aussi, des Français de l'étranger et des sénateurs aussi. Voilà. Donc, tout ça élit les sénateurs des Français de l'étranger. C'est renouvelable aussi tous les 3 ans. Enfin, c'est un peu... je crois, hein, c'est ce que j'ai lu. Voilà. C'est un peu compliqué, tout ce système français. Mais voilà. Donc, en fait, c'est un rôle, non seulement un rôle consultatif, les conseillers des Français de l'étranger, mais en fait, ils votent aussi pour des sénateurs qui sont à la Chambre. Donc, c'est politique, comme tu dis, c'est politique, là. Ils sont obligés de choisir... il y a des sénateurs indépendants, j'imagine, je ne sais pas, mais c'est un choix politique.
1: Exactement. C'est vrai que c'est une chance... Il y a très très peu de pays où on offre la possibilité d'avoir des représentants au niveau de, en fait,
0: du
1: Parlement, et où il y a vraiment une vraie voix au niveau des personnes qui sont établies à l'étranger.
0: Parce qu'en fait, ça je l'ai lu sur quelque part, c'est que les problématiques sont peut-être un peu différentes des Français de métropole et d'autres régions. Donc les Français de l'étranger doivent avoir des problématiques un peu différentes. Bon, sans parler de la sécurité dans les pays où il y a des problèmes, en Australie c'est pas le cas, mais j'imagine qu'ils ont des problématiques un peu différentes. L'éducation, j'imagine, c'est bon, si on veut continuer à éduquer ses enfants en français. J'ai lu beaucoup de choses sur la création d'un compte bancaire en France. Apparemment, c'est un problème pour les Français de l'étranger. Enfin, des choses comme
1: oui,
0: ça.
1: Oui, clairement, il y a des difficultés administratives. Et c'est vrai que parfois, il devient compliqué d'effectuer des démarches administratives lorsqu'on est à l'étranger, parce qu'on ne va pas avoir le bon numéro, le bon code qui permet de se connecter, surtout à l'heure actuelle où beaucoup de choses se font à distance.
0: Oui. Oui, ça c'est vrai que c'est un peu un casse-tête. Je suis d'accord. Merci les conseillers qui nous aident. Alors, comment ça marche pour les résultats? Est-ce qu'il y a plusieurs élus de la même liste, ou est-ce qu'en fait chaque élu va être tête de liste différente? Bon, déjà tu as dit il y a 6 listes et 5 postes. Alors. Pas beaucoup de chance pour les deuxièmes, pour les colistiers en deuxième position ou en troisième.
1: Oui, bon, déjà, il va y avoir un déçu, c'est certain. Mais en dehors de ça, bon, il y a quand même une prime aux personnes qui sont tête de liste. Donc, il faut vraiment qu'il y ait des écarts importants pour qu'une liste ait deux élus, ce qui a été le cas la dernière fois, puisque la liste de Jean-Philippe Grange avait eu deux élus. Et donc une personne n'avait pas été élue cette fois-là.
0: D'accord, parce qu'il y avait 5 listes la dernière fois. Ouais. Ouais. D'accord, donc il faut qu'il y ait des grands écarts de voix pour qu'un deuxième colistier puisse être élu. D'accord, donc on compte, quoi, c'est ça. Il ne faut pas oublier que si vous votez à l'urne, il faut votre passeport français, c'est ça?
1: Il faut une pièce d'identité française.
0: Oui, carte d'identité ou passeport, oui. D'accord, ouais. Pas votre passeport australien.
1: Non,
0: parce que je me souviens, quand j'étais bénévole pour les élections, des gens qui disaient, c'est une identité, oui, mais ce n'est pas une identité française, c'est important. Pour ceux qui vont voter à l'urne, bien sûr. Comme tu l'as dit tout à l'heure, beaucoup de gens, je pense, vont voter par Internet, si vous avez reçu un identifiant, par SMS, je crois. Les identifiants sont envoyés, mais un email précède. Enfin bon, je les ai reçus tous les deux, donc je pense que si vous êtes inscrit sur la liste électorale, bien sûr.
1: Donc effectivement, il y a une très grande partie des personnes qui préfèrent voter en ligne. Il est à noter que le taux d'abstention est également très, très élevé.
0: C'est dommage.
1: Pratiquement 90%.
0: Ce qui est dommage quand même, puisque c'est quand même assez exceptionnel de pouvoir être représenté, de pouvoir parler de ces problèmes. C'est quand même des élus de proximité. Même s'il n'y en a pas à Brisbane, bon, c'est quand même des élus de proximité, quoi.
1: Exactement. Et puis à partir du moment où ils sont sur la liste, après, ils vont aider localement. Je remercie d'ailleurs tous ceux qui sont impliqués dans cette campagne, parce que bien souvent, ils sont également très actifs au niveau de la communauté et déjà dans les associations françaises, dans les différentes villes.
0: Alors, je vais finir la description des listes qui m'ont été envoyées, les descriptions. Alors, la liste Ensemble, Citoyens et Solidaires. Cette liste est conduite par Jean-Philippe Grange de Sydney et Caroline Brunel, qui sont deux élus sortants. Et elle est soutenue par l'association Français du Monde ADFE et le parti Les Écologistes Europe Écologie Les Verts. Elle comprend deux colistiers du Queensland, Maunda Poinçonnet et Sylvain Martre. Alors je lis ce que m'a envoyé Jean-Philippe Grange. Elle est issue d'un collectif citoyen créé en 2021. Alors 2021, je rappelle, c'était les dernières élections consulaires, hein, enfin des conseillers des Français de l'étranger, qui regroupe donc cette liste des personnalités de la communauté française issues de différentes sensibilités progressistes de la gauche et de l'écologie. Seule liste marquée à gauche pour cette élection, elle met en avant une proximité solidaire au service de toute la communauté française avec des concepts forts: expérience, solidarité, entraide. Pour travailler en réseau, en particulier avec des parlementaires mobilisés et combatifs, pour obtenir des avancées concrètes pour nos concitoyens, comme l'arrêt des réductions du budget de l'État destiné à une communauté pourtant en croissance, et des progrès réels au service de toutes et de tous. C'était donc la liste Ensemble, citoyens et solidaires, menée par Jean-Philippe Grange. Et encore une liste, sixième liste, alors sixième que je lis, hein, c'est pas du tout un ordre. Proximité, solidarité, action. C'est une liste indépendante qui est menée par Élise Léger, en tête de liste donc, et conseillère sortante. Élise Léger est de Sydney. Le numéro 2 est Emmanuel Desproges, aussi de Nouvelle-Galles du Sud, et elle comprend deux colistiers du Queensland, Pascal Sinclair, présidente de French Assist, et Michael Dominguez. Alors je lis ce que m'a envoyé Élise Léger. Notre liste s'appuie sur un bilan concret, mesurable et vérifiable, porté depuis 2021 par Élise Léger au service des Français d'Australie, de Fidji et de Papouasie-Nouvelle-Guinée. Nous défendons une approche fondée sur la proximité, la solidarité et des actions utiles. Information claire, présence de terrain, permanence régulière et accompagnement concret qui répond aux besoins. Si plusieurs candidats de notre liste sont élus, nous pourrons aller encore plus loin et développer de nouvelles initiatives au service de toute la circonscription. Donc ça, c'était la liste Proximité, Solidarité, Action menée par Élise Léger. Alors encore une chanson d'un de tes chanteurs préférés, et c'est donc, ce sera Michel Berger, Quelques mots d'amour.

0: Eh oui, très belle chanson de Michel Berger, chantée aussi bien sûr par France Gall. Alors, sans transition, on va parler de l'Eurovision. Et voilà, je donne la parole à Charlotte qui nous a envoyé ce petit topo avec de la musique.
1: Bonjour à toutes et à tous, vous êtes bien à l'écoute de 4B, l'heure francophone. Aujourd'hui, je vous propose une chronique un peu pailletée, un peu nostalgique et très européenne. On va parler, vous l'aurez compris, de l'Eurovision. La grande finale a eu lieu le samedi 16 mai 2026, donc c'est encore tout frais. Les chansons, les débats, les commentaires sur les tenues, les votes du jury et bien sûr les petites frustrations habituelles pour la France. L'Eurovision, c'est parfois difficile à expliquer à ceux qui ne sont pas tombés dedans quand ils étaient petits. C'est à la fois un concours de chansons, une grande soirée télé, un défilé de drapeaux, une compétition de tenues improbables et parfois un mini sommet diplomatique déguisé en un karaoké géant. Mais c'est justement ce que j'aime avec l'Eurovision, on peut le regarder au premier degré pour les chansons. On peut le regarder au deuxième degré pour les chorégraphies, les paillettes et les effets de lumière. Et on peut aussi le regarder très sérieusement parce que derrière le spectacle, l'Eurovision raconte souvent quelque chose de l'Europe, de ses langues, de ses identités, de ses tensions et de sa manière un peu étrange de se mettre en scène. Cette année, la France était représentée par Monroe avec une chanson en français intitulée « Regarde ». Et c'est surtout de la France que j'aimerais parler aujourd'hui, parce que la France et l'Eurovision, c'est une grande histoire, une histoire d'amour, de frustration, de débat et de cette phrase qu'on entend presque tous les ans, cette fois peut-être que la France peut gagner.
0: Alors, normalement, Charlotte avait pensé passer la chanson française, mais on va d'abord passer l'australienne, c'était Delta Goodrum avec Eclipse.

0: champion. Elle a gagné plusieurs fois. Mais sa dernière victoire remonte à 1977, avec Marie-Myriam et L'oiseau et l'enfant. Depuis, c'est presque devenu un petit rituel national. Tous les ans, on analyse la chanson, la mise en scène, la robe, la lumière, le regard caméra, le refrain, la place dans l'ordre de passage. Et tous les ans, on se demande ce qui manque. Ce que je trouve intéressant, c'est que la France arrive souvent à l'Eurovision avec une idée assez forte d'elle-même. Elle veut défendre la chanson française, la langue française, une certaine élégance, une certaine intensité. On veut montrer qu'on a du texte, de l'émotion, une voix et une histoire. Et tout ça, c'est très beau. Mais l'Eurovision, ça n'est pas seulement une belle chanson. C'est 3 minutes pour créer un vrai moment, quelque chose qui reste après les paillettes, après les votes, après la soirée. Et je pense que c'est là que la France a parfois du mal. Elle veut être belle, mais elle n'ose pas toujours être vraiment surprenante. Elle veut être élégante, mais parfois, l'Eurovision demande aussi un peu de folie. Personnellement, j'aime beaucoup quand la France assume le français à l'Eurovision. Je pense que beaucoup de pays choisissent l'anglais pour toucher un public plus large, mais quand la France chante en français, ça a quelque chose de particulier. C'est presque une déclaration. On va essayer de vous toucher avec notre langue. La vraie question, c'est donc comment rester fidèle à la chanson française tout en jouant vraiment le jeu de l'Eurovision. Parce que l'Eurovision est devenu un spectacle total. Il faut une chanson, bien sûr, mais aussi une image, une histoire, un moment de télévision. Il ne suffit pas de chanter juste, il faut créer un souvenir. Et justement, cette année, ce qui m'a frappé, c'est que l'Eurovision 2026 a été à la fois très Eurovision et très politique. Alors officiellement, l'Eurovision se veut apolitique. C'est même une partie de son identité. On est censé laisser les conflits à la porte et se retrouver autour de la musique, des langues, des drapeaux, des costumes et d'un vote final qui nous fait tous perdre un peu notre calme. Mais en réalité, l'Eurovision n'est jamais complètement apolitique. Dès qu'on met des pays sur scène, des drapeaux dans le public, des votes nationaux, des langues, des histoires et des identités, il y a forcément quelque chose de politique. Cette année, c'était particulièrement visible avec les débats autour de la participation d'Israël dans le contexte de la guerre à Gaza. Plusieurs pays et artistes ont exprimé leur malaise. Certains appels au boycott ont circulé et le concours s'est retrouvé au centre d'une discussion qui dépassait largement la musique. C'est là qu'on voit toute la contradiction de l'Eurovision. D'un côté, le concours répète que c'est un événement musical, pas politique. De l'autre, le simple fait d'inviter, d'exclure, de faire voter ou de boycotter un pays devient immédiatement un geste politique. Et je trouve que c'est ce qui rend l'Eurovision fascinant, mais aussi parfois inconfortable. On commence la soirée en plaisantant sur les costumes et puis soudain on se retrouve à parler de guerre, de diplomatie, de représentation nationale et de ce que signifie participer à un événement international. C'est absurde et profond à la fois. Très Eurovision. Et malgré toute cette tension, le concours continue toujours à produire des moments complètement improbables. C'est une soirée où une balade très sérieuse peut être suivie par une chanson électro avec des flammes, où une tenue peut devenir un sujet de conversation internationale et où un simple regard caméra peut déclencher des théories sur les réseaux sociaux. C'est aussi ça l'Eurovision. On passe sans transition du drame géopolitique aux commentaires très sérieux sur une robe argentée, un pont musical ou un danseur qui a peut-être raté son entrée d'un quart de seconde. Et ici, en Australie, c'est encore plus intéressant, parce que vu d'Europe, on pourrait se demander « Mais pourquoi les Australiens aiment-ils autant l'Eurovision ?» Après tout, on est littéralement à l'autre bout du monde. Quand l'Europe regarde la finale de samedi soir, ici, il faut être très motivé, se lever tôt, organiser un brunch Eurovision ou accepter de vivre dans un fuseau horaire complètement absurde. Et pourtant, les Australiens adorent vraiment l'Eurovision. Ce n'est pas juste une petite curiosité européenne regardée de loin. L'Eurovision est diffusée en Australie depuis longtemps par SBS et au fil du temps, c'est devenu un rendez-vous très aimé, notamment grâce aux communautés européennes et au rôle multiculturel de SBS. Et cette année, l'Australie avait une belle raison d'être fière. Delta Goodrem a terminé 4e avec Eclipse, une performance très Eurovision, dans le bon sens du terme, une grande voix, beaucoup d'émotions, de la lumière, et ce côté un peu spectaculaire mais sincère qui fonctionne très bien dans ce concours. Alors je trouve ça assez beau, pour beaucoup de familles venues d'Europe, ou avec des liens européens, l'Eurovision, c'est une manière de retrouver des langues, des accents, des chansons, des références culturelles. C'est un petit bout d'Europe qui traverse les océans. Mais quand on n'a pas grandi avec l'Eurovision, il y a quelque chose d'attachant dans ce grand spectacle improbable. C'est kitsch, c'est politique sans vouloir l'être, c'est parfois magnifique, parfois complètement absurde, et c'est précisément pour ça qu'on regarde. Donc oui, l'Australie est loin de l'Europe sur la carte, mais quand on voit l'enthousiasme autour de l'Eurovision ici, on se dit que la différence ne veut pas dire grand-chose. Que la distance ne veut pas dire grand-chose, pardon. Alors que retenir de tout ça? L'Eurovision, c'est parfois ridicule, parfois émouvant, parfois frustrant. On peut passer une soirée entière à débattre d'une robe, d'un effet de lumière ou d'un vote du jury. On peut être très sérieux sur des choses objectivement absurdes et c'est exactement ce qui fait le charme du concours. Pour la France, l'Eurovision reste un grand défi. Comment rester fidèle à la langue française, à l'émotion, à la chanson, tout en acceptant que l'Eurovision est aussi un spectacle total? Peut-être que la prochaine victoire de la France viendra le jour où on arrêtera de choisir entre élégance et audace et on décidera simplement de faire les deux. En attendant, on peut continuer à regarder, à commenter, à râler, c'est très français, et à chanter. Et comme on est à Brisbane.
1: Voilà, et bien je vais vous passer maintenant la chanson donc française. Tu sais combien elle est arrivée? Je ne sais pas en fait, et Charlotte ne le dit pas. L'Australie est arrivée quatrième, ça je l'ai entendu, on en a assez parlé. Voilà, donc c'est la chanteuse Monroe qui est très jeune, hein, elle a 17 ans et qui chante la chanson Regarde. Alors la semaine prochaine, vous serez en compagnie de Félix. Si on a le temps, on passera un petit peu l'orage de Georges Brassens en fin d'émission. Merci Alain et au revoir à tous.
2: Merci à tous.